0: La Polynésie souhaite la visite d'une mission de l'ONU pour venir se rendre compte sur place de la situation de cette collectivité française du Pacifique. C'est une résolution, en tout cas votée la semaine dernière par l'Assemblée de la Polynésie française, indépendantiste et non indépendantiste compris. Chacun, en fait, a des raisons différentes. Les indépendantistes veulent, et ce n'est pas la première fois, que le comité des 24 des Nations Unies viennent se rendre compte sur place. Et puis chez les autonomistes, puisque c'est comme ça qu'on appelle les non-indépendantistes en Polynésie française, on veut aussi mettre fin, tordre le cou à une série de clichés onusiens survenus lors des précédentes sessions des comités de décolonisation. Un agacement exprimé ces derniers jours par le leader autonomiste Édouard Fritsch, des sessions au cours desquelles, selon ses propres termes, la France s'est ni plus ni moins fait cracher dessus et où la parole n'est en général donnée qu'aux indépendantistes. Alors, comme chaque année, début octobre, eh bien, c'est encore la 81e session de la 4e commission de l'ONU chargée de la décolonisation qui va ouvrir sa séance annuelle pour parler aussi accessoirement de la Nouvelle-Calédonie. Mais pour la Polynésie, le seul problème, c'est que la France s'est toujours opposée à la venue d'une mission du comité des 24, le C24, puisque c'est comme ça qu'on l'appelle. Et donc, dans cette résolution des parlementaires polynésiens, on a bien pris soin de préciser que cette visite de l'ONU n'est pas une visite du C24 et qu'elle n'interviendrait au final qu'avec l'accord de l'État français. Ce qui est vrai, c'est que du même côté de l'indépendantiste très modéré Moetai Brotherson, président de la Polynésie française, il y a aussi comme une espèce d'agacement, qu'on le veuille ou non, car il veut, lui, de toute manière, engager un vrai dialogue avec l'État français sur ce sujet, avec en ligne de mire une possible évolution du statut actuel d'autonomie de la Polynésie française. Et même si lui répète depuis 3 ans qu'il est en faveur d'un processus progressif, contrairement à son ancien parti et à son beau-père, le Tavini Wiratira, et son chef Oscar Temaru, eh bien force est de constater que jusqu'ici, un tel dialogue n'a pas débuté. Dialogue qui pourrait, on ne sait jamais, commencer soit au niveau local à Papeete via le haut-commissaire de la République française, ou bien même lors d'une prochaine visite, peut-être mi-octobre, on croit savoir qu'elle pourrait avoir lieu de la part de la ministre des Outre-mer, Naima Mouchou, ou même alors directement à New York, par le canal de l'ambassadeur de France à l'ONU. Bref, on en saura un peu plus, c'est sûr, dans les prochains jours. Ce week-end, il y avait aussi des élections qui concernaient directement deux collectivités françaises du Pacifique, puisqu'il s'agissait de renouveler la moitié des sénateurs. Et pour les deux sièges qui concernaient la Polynésie française, eh bien, la sénatrice sortante a été reconduite par une confortable et large majorité. Elle s'appelle Lana Tetuanui. L'autre siège, le deuxième qui concernait celui du sénateur sortant Teva Rofritsch, lui aussi autonomiste, eh bien, il a été emporté par un ancien président de la Polynésie française. On parlait de lui il n'y a pas longtemps, tout à l'heure, autonomiste, c'est Édouard Fritsch. Une élection qui est intervenue dès le premier tour pour les deux représentants autonomistes. Les deux sénateurs de la Nouvelle-Calédonie, eux, ils ont été renouvelés il y a 3 ans, déjà, et donc cette année, eh bien, ce n'était tout simplement pas leur tour. Par contre, c'était bien le tour de l'unique siège de sénateur à Wallis et Futuna, un siège qui a été remporté par Lafaele Tukumuli, une élection intervenue au terme de négociations préalables entre majorité et opposition, et puis aussi représentant de l'île de Wallis et de l'île de Futuna, un accord par lequel, au sein de l'Assemblée territoriale, eh bien, on a décidé que c'est un élu de Futuna qui devra siéger pour les 6 ans à venir au Palais du Luxembourg, donc au Sénat, alors que la présidence de l'Assemblée territoriale locale et aussi l'autre siège de député à l'Assemblée nationale, eux, étaient conservés par un élu originaire de Wallis, une façon donc de se partager les pouvoirs. Une autre accession au pouvoir pour un autre membre de la famille Tukumuli, en ce qui concerne justement ces élections à Wallis et Futuna. Il faut rappeler qu'en Nouvelle-Calédonie voisine, c'est Milakulo Tukumuli qui est le nouveau président du gouvernement de la Nouvelle-Calédonie, une collectivité où réside de longue date une importante communauté d'origine wallisienne et futunienne. Et puisqu'on parle de la Nouvelle-Calédonie, eh bien parlons-en, puisque ces derniers jours, on a beaucoup parlé là-bas de coopération régionale avec la visite d'une représentante du grand voisin australien. C'est la ministre déléguée aux affaires des îles du Pacifique, mais aussi au tourisme, Nita Green. Et elle a remis sur le tapis quelques dossiers importants, comme par exemple ce fameux programme australien de mobilité des travailleurs océaniens, le Palm Pacific Australia Labour Mobility, un projet auquel la Nouvelle-Calédonie a décidé de souscrire sur le principe en décembre dernier. Mais pour le moment, tout reste encore à mettre en place. En tout cas, sur le papier, il s'agit d'offrir, comme à beaucoup d'autres États insulaires du Pacifique, des opportunités en matière d'emploi, de formation et même de valorisation des compétences locales. Et puis, une occasion aussi pour la ministre australienne de réaffirmer les liens historiques d'amitié et de coopération entre l'Australie et la Nouvelle-Calédonie via la France, des liens qui ne datent pas d'hier, puisque, faut-il le rappeler, et c'est ce qu'a fait la ministre et sénatrice australienne, la première mission diplomatique australienne dans le Pacifique a été en fait établie en Nouvelle-Calédonie dès 1940. Des entretiens donc entre cette responsable australienne et le président du gouvernement local, Milakulo Tukumuli, dont on parlait à l'instant, la présidente du Congrès, Virginie Ruffenac, et puis aussi le haut-commissaire de la République française en Nouvelle-Calédonie, Jacques Billan, au plan des messages diplomatiques entre les lignes. Il y a aussi ce leitmotiv évoqué toujours, et c'est toujours la sempiternelle formule qui met en avant l'idée d'un Pacifique, je cite, « paisible, stable et prospère ». Bref, du point de vue de Canberra, c'est une autre façon de dire et de répéter que la présence française dans le Pacifique est d'autant plus appréciée qu'elle contribue à la stabilité régionale. Pendant ce temps-là, à New York, au fil des discussions et des discours autour de l'Assemblée générale des Nations unies, eh bien, les dirigeants des îles du Pacifique ont continué à avancer dans la même direction sous l'étiquette Forum des îles du Pacifique et ils ont réaffirmé à l'occasion ce qu'ils appellent un partenariat stratégique renforcé avec les Nations Unies. Une façon aussi, d'une certaine manière, de se positionner sur la même ligne que les récentes déclarations, par exemple, en faveur du multilatéralisme prononcées ces derniers jours en France par un certain pape Léon XIV. Ainsi va la vie en Océanie. Je vous souhaite une bonne semaine.
1: Let's talk books now. And the great critic Anna Rankin joins us now. Hello.
2: Hi, Jesse.
1: What have you been reading, my friend?
2: Well, I have two books today. And I'll start with UXO, which is a new novel by Sri Lankan Wellington author Brenavan Ganalingam, who I'm sure you're familiar with and many of your listeners.
1: Yeah. What was, was Spriggs his last one? Have I got that right?
2: No, The Life and Opinions of Kartik Popak, I think I'm...
1: Okay, I must have missed
2: that
1: one.
2: The most recent one.
1: Yeah, okay.
2: Yeah, but Spriggs, so Sod and Downstream and Spriggs were shortlisted at the Ockhams, so they were very well-known books of his, and this is his ninth book.
1: What's his style?
2: His style?
1: Yeah, what's his style as a novelist?
2: Well, he kind of touts himself as a political writer, which is true. He tends to write about things that are happening in the world and kind of transmutes those into the novel form. And this book is no different to that. I'm a big fan of his work and his enormous intellect as well as his artistic interests. So UXO follows a man serving and the Indian peacekeeping forces during the Sri Lankan Civil War of the 1980s that lasted 26 years. And the book is formally constructed as a series of drafts, or letters, if you will. The protagonist, nearing the end of his life and living in New Zealand, writes to his grandson. And they shift in form, tone, and perspective as the same account is repeated, making the novel, in effect, largely the same story of a specific set of events during the war, rescripted and revised, and it functions as somewhat of a confession before accumulating in a really powerful coda.
1: Okay, and did it affect you? What did you make of it?
2: Yeah, I love this book. I can't stop thinking about it. Perhaps it's my own ignorance, but I didn't know a lot about the Sri Lankan Civil War, and this was a really wonderful opportunity to engage with it through a novel. But what I think is so clever about it is that, well, for one, it's his most personal book. And so he was born in 1983, the year of a pogrom against the Tamil people during the war, and both his parents are Tamil. The story is not an explicit or even remotely personal story in terms of it being about his family, but he did have family, including himself, caught up in the war. but it's mesmerizing because of the repetition. So though each draft, which I guess you could also sort of switch up for the word chapter, each draft varies. And I went into a kind of a trance reading because it's this kind of trick that he pulls on the page where at about the third draft, I suddenly realized, I kind of clicked what he was doing by repeating the same story, but it changing. And I was thinking, wait, didn't that person die? And didn't this happen?
1: Yeah.
2: That's already happened. But I wonder whether I was quite slow in picking out what he was doing, but he assured me that his editor made the connection to the third draft, so I felt better about that.
1: Yeah.
2: But it's an amazing book. It really gets into your head in this very dreamlike, trance-like way, and the writing is so lyrical, and the descriptions of the landscape and the soldiers, what they've done and what they're seeing and what's happening around them is so beautifully rendered. It's probably my favorite of his books thus far.
1: So are there themes around sort of memory and narrative?
2: Yeah. So the protagonist is, something happens, which I won't give away, but there's kind of a core event in the novel that happens. And this grandfather nearing the end of his life is really trying to give an account of his life. And so the book is really asking questions of accountability. What does it mean to hold someone to account? What does it mean to want to share your story or your idea of the version of events or your truth when that maybe doesn't correspond to other people's? Or maybe do you have the right to do that if it may alter someone's perception of you or another event? So there are these really interesting philosophical themes that animate the novel, and it's such an interesting book, and it really is thrilling to read. I really recommend this book.
1: Thank you. UXO by Branavan Nangalingam. Anna Rankin is our book critic, and she has also been reading, let me scroll down, Paradiso 17 by Hannah Lilith Asidi.
2: Yeah, so this is her third novel. She is a Palestinian-American novelist, and this is an explicit reckoning with her late father's life, who, like the novel's protagonist, Sufyan, was a Palestinian who, together with his family, were expelled from their land during the Nakba in 1948. And like the protagonist, her father flees first to Syria, then Kuwait, then to Italy, then New York City, where he drove a cab, and finally the Sonoran Desert in Arizona. So Sufyan, the protagonist's story, can be read not only as a Palestinian chronicle of exile, but one that represents the refugee experience more broadly. Themes of loss and disruption, loneliness, precarity, and for Sufyan, his life is a roll of the dice. Asidi is a beautiful lyrical writer whose prose is informed by poetry, and there's a real emphasis here on really evocative description spanning continents, very absorbing and memorable. And the title is drawn from Dante's Divine Comedy, which, as I'm sure you know, chronicles the author's journey through the afterlife to Inferno, Purgatory, and Paradise. And in Paradiso, Canto 17, one of Dante's ancestors prophesizes Dante's impending political exile from Florence. and the hardships that he will endure. So the novel draws upon this idea in two ways. One, that the formative experience of exile will track a path across his life, and two, that both the material and spiritual world are entwined, and throughout his life, he encounters visions of jinn, supernatural beings that often appear as his father or other men, and they become omens and motifs. It's a very hypnotic book, and his descriptions of the landscape, whether the desert or the city, are just so beautiful and lasting. And like UXO, these two books are kind of companions in that they just, you kind of can't get them out of your head for a long time after, and you also don't want to.
1: Have I got this right, a sort of an unlikely love story in this book as well?
2: Yeah, so this is interesting, and this actually mirrors Afidi's own life. So in the book, as in her parents, her father is a Palestinian and he marries a Jewish woman from New York. And so she offers this really nuanced perspective of these two traditions and these two cultures meeting, which is, yeah, it does seem unlikely in the novel, and I'm, you know, maybe in her life as well. But that's another really interesting dimension of the book, how these two people work out that that relationship.
1: Thank you, Anna. A couple of real good starts there for us. And two books reviewed today. Paradiso 17 is the second one, and the first one, UXO. Always love having you on the show, and thanks so much.
2: Thanks, Jesse.
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